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Tout de suite, un point sur les années 80. C'est dans les années 80 qu'apparaissent des petites consoles à jeu unique. Un jour au Japon, Gunpei Yokoi, alors qu'il voyageait en train, observa un homme d'affaires jouer avec sa calculatrice et eut l'idée de sortir des petites consoles à écran LCD nommées Game & Watch. Gunpei Yokoi fut employé chez Nintendo et inventera aussi la Game Boy en 1989.

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1: En 1991, le duo féminin Banderas sortait leur titre le plus connu, This Is Your Life. Les deux musiciennes, dont la chanteuse Caroline Buckley, faisaient partie du groupe Commune Arts créé par Jimmy Somerville. On retrouve la version Maxi 45 Tours de This Is Your Life.

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de suite, un point sur les années 80. En 1989, un souffle de changement nous viendra de l'Est. Des tensions toujours plus fortes se font sentir dans des pays au régime totalitaire. C'est ainsi que le 9 novembre, l'Allemagne et l'Europe tout entière vivra la chute du mur de Berlin, érigé en 1961. C'est à cette occasion que le groupe Pink Floyd, mené par Roger Waters, relancera The Wall avec un album live nommé The Wall Live in Berlin, filmé sur la place Potsdamer de Berlin le 21 juillet 1990.

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1: Focus sur Johnny Hates Jazz. Le groupe Johnny Hates Jazz s'est formé en 1986 en Angleterre. Il est composé du trio Clark Dutcher au chant, au clavier et à la guitare, de Clavin Hayes au clavier et à la batterie, et de l'américain Mike Nocito à la basse. Le nom du groupe proviendrait du beau-frère de Clark Dutcher, Johnny, qui détestait le jazz. En avril 1986, ils sortent leur premier single, nommé Me and My Foolish Heart, qui ne rencontrera pas de succès. Mais en mars 1987, sort le titre Shattered Dreams, qui deviendra très populaire et les fera connaître dans de nombreux pays européens, jusqu'au Japon et en Australie. C'est le chanteur Clark Dutcher qui composa le titre et la musique.

Le single suivant, I Don't Wanna Be Her Hero, confirmera le succès du groupe. La chanteuse Kim Wilde fera même partie des chœurs. L'album Turn Back the Clock, dont est extrait le titre, obtiendra un double disque de platine.

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1: En 1991, le duo féminin Banderas sortait leur titre le plus connu, This Is Your Life. Les deux musiciennes, dont la chanteuse Caroline Buckley, faisaient partie du groupe Commune Arts créé par Jimmy Somerville. On retrouve la version Maxi 45 Tours de This Is Your Life.

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1: Focus sur Peter Gabriel. Peter Gabriel est un auteur, compositeur, interprète et producteur de disques britanniques. Il est né en février 1950 à Chobham dans le Surrey en Angleterre et est passionné de batterie. Il a commencé sa carrière comme chanteur du groupe Genesis, groupe qu'il quitte en 1975, remplacé par Phil Collins. C'est alors qu'il entame une carrière solo, il est impliqué dans de nombreuses associations humanitaires. En 1977, le titre Salisbury Hill atteint la 13e place du top 40 anglais et raconte une expérience solitaire au sommet de la colline de Salisbury Hill dans le Somerset en Angleterre. Ce titre sera notamment repris par la suite par les groupes Saga en 1991 et Erasure en 2003.

En avril 1986 sort le titre Sledgehammer, qui sera de suite numéro 1 au Canada. Il fera partie de l'album nommé So. Le clip marquera avec un tournage en stop motion, image par image. Il fourmille d'idées visuelles et de sens cachés.

En septembre de la même année 1986, sort le titre In Your Eyes, toujours extrait de l'album So. Il sortira pour la bande originale du film Un monde pour nous en 1989. In Your Eyes sera certifié disque d'or en 2005 par la RIAA, Record Industry Association of America.

0: Tout de suite, un point sur les années 80. En 1986, sort au cinéma le film Top Gun, réalisé par Tony Scott, dans lequel jouent Tom Cruise, Kelly McGillis et Val Kilmer. L'action se déroule dans une école de combat aérien de la marine américaine où Pete Maverick et Val Kilmer suivent des cours pour se perfectionner et concourir au titre de meilleur pilote de chasse. Une histoire d'amour naîtra entre Maverick et Charlie, joué par Kelly McGillis.
1: Qu'est-ce qu'il vous m'a dit ?
2: J'ai à cœur de servir ma patrie et de devenir le meilleur des pilotes de la navale.
3: Tu veux savoir qui est le meilleur ici ?
4: C'est lui, Iceman. Toujours de glace, du sang-froid et jamais d'erreur.
5: Vous êtes obligé d'être mieux et un cran au-dessus des autres.
6: Je m'appelle Maverick.
7: Maverick ? C'est pas un nom, ça, c'est un sobriquet.
5: J'ai reçu un ordre vous concernant et je n'arrive pas à m'y faire. Votre rêve, je vais vous le servir sur un plateau. Vous deux, vous avez été désignés pour entrer à Top Gun.
0: La bande originale repose sur le titre du groupe Berlin, Take My Breath Away.

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1: En temps universel, 10h ici à Paris. Merci d'écouter RFI. Bonjour à tous. Dans 10 minutes, la première partie de votre émission appelle sur l'actualité consacrée à vos questions. Et dans 40 minutes, le débat en RDC. Joseph Kabila est-il hors jeu après avoir été sanctionné par l'administration américaine? On attend vos réactions au standard. 33 9 693 693 70. Mais pour l'heure, l'actualité internationale, c'est avec Marion Kazanov. Bonjour Marion.
2: Bonjour Namoury, bonjour à tous. L'Arménie fait un pas de plus vers l'Europe. Yerevan accueille aujourd'hui le sommet de la communauté politique européenne, puis demain, un autre sommet avec l'Union européenne. Un rapprochement vers l'Europe qui marque donc une perte d'influence russe dans le Caucase. L'Iran menace d'attaquer l'armée américaine si elle s'approche du détroit d'Ormuz. Mise en garde de Téhéran ce matin, alors que Donald Trump a annoncé une opération pour débloquer ce passage. Donald Trump qui, avec cette guerre, voit sa popularité s'effriter. Avec la hausse des prix du carburant, ce sont les compagnies aériennes low cost qui en souffrent le plus. On le verra. Et puis en fin de journal, on fera un tour en Côte d'Ivoire au FEMUA, le festival des musiques urbaines. On va se plonger dans la dernière soirée de concert. Vous allez voir, le public a apprécié. Un double sommet pour rapprocher l'Arménie de l'Europe. Yerevan accueille aujourd'hui le sommet de la CPE, la Communauté politique européenne, avant demain un sommet Arménie-Union européenne. Ce rapprochement vers l'Europe marque du même coup la perte d'influence de la Russie dans le Caucase. À un mois d'élections législatives décisives en Arménie, ces réunions sont un signal fort envoyé par les Européens. Pour Torniquet Gordadze, il est professeur à Sciences Po, spécialiste du Caucase.
3: Ça arrive à un moment extrêmement important parce que l'Arménie tente une politique tout à fait nouvelle de diversification de sa politique étrangère, disons-le franchement, de l'affranchissement par rapport à la tutelle russe qui a été très pesante et très très forte. Et l'Union européenne et la communauté politique européenne, si elles ont décidé d'organiser ces sommets à Yerevan, rappelons que l'année dernière, ça a été fait en Moldavie aussi. Peu de temps avant les élections décisives en Moldavie. C'est aussi de montrer à la population arménienne que ses désirs et ses aspirations ne sont pas sans réponse en face et que l'Union européenne répond positivement à ses aspirations. Et je pense que c'est très important.
2: Torniquet Gordadze, professeur à Sciences Po, spécialiste du Caucase, propos recueillis par Daniel Vallaud. Le président français Emmanuel Macron sera à ces deux sommets. Il se trouve également en Arménie pour une visite d'État. Emmanuel Macron qui, depuis Yerevan, appelle ce matin à une réouverture concertée entre l'Iran et les États-Unis du détroit d'Ormuz. Et si elle s'approche du détroit, l'armée américaine sera attaquée. C'est ce que dit ce matin l'Iran. Après l'annonce de Donald Trump sur son projet Liberté, dès ce matin, la marine américaine était censée escorter des navires bloqués dans ce passage stratégique pour leur permettre donc de le franchir sans encombre. Et cette guerre contribue en partie à la chute de la popularité de Donald Trump, du Parti républicain en général. D'après une enquête Washington Post, ABC News, Ipsos, 66% des interrogés désapprouvent la gestion de la situation avec l'Iran. La cote de popularité de Donald Trump concernant l'économie a baissé de 7 points à 34% à cause de la flambée des prix de l'essence. Mais sa base lui reste fidèle, analyse Jérôme Viala-Godefroy, chargé de cours à Sciences Po Paris, spécialiste des États-Unis.
4: Disons que ça accentue une tendance négative pour Donald Trump depuis plusieurs mois. Il reste quand même assez soutenu au sein du Parti républicain pour l'instant. Il y a un effritement, mais qui n'est pas encore très important, on va dire. Et surtout, plus la base est MAGA chez les républicains, plus elle est favorable à Trump. Malgré les défections de nombreux influenceurs MAGA, malgré les critiques à l'intérieur de cette sphère, si vous voulez, notamment des leaders d'opinion, on va dire, au niveau des sondages, ce qu'on voit, c'est qu'il y a un léger effritement chez les républicains, mais léger, et on a quand même un soutien de la base, et ce, comme je vous disais, surtout de la base MAGA. Alors par contre, évidemment, toujours très défavorable chez les démocrates, mais ce qui est plus intéressant, c'est chez les indépendants, qui est le bloc le plus important au niveau des électeurs aujourd'hui, et là, chez les indépendants, il y a une vraie chute très importante. Déjà, ne serait-ce que par rapport à la guerre, hein, on est à 2/3 qui ne sont pas satisfaits. Et puis, c'est à peu près le même chiffre globalement pour ce qui est de la satisfaction par rapport à la politique globale de Donald Trump. Notamment, alors là où c'est le plus fort, c'est sur les questions effectivement économiques.
2: Et Jérôme Viala-Godefroy, spécialiste des États-Unis. Il a aussi écrit cet ouvrage « Les mots de Donald Trump » aux éditions Dalloz. Et il répondait aux questions de Yelena Tomic. La hausse des prix du carburant, forcément impopulaire donc aux États-Unis. Cette hausse des prix a aussi un fort impact sur le secteur aérien. Les compagnies à bas prix sont celles qui en souffrent le plus. La compagnie low-cost américaine Spirit a annoncé mettre fin à ses activités samedi. Les trois principales compagnies indiennes se disent au bord de la faillite. Les annonces de ce type se multiplient. En France, Anne Verdaguet, le secteur demande un répit fiscal au gouvernement.
5: Les compagnies aériennes ont vu la part du carburant grimper jusqu'à 45% de leurs coûts. Elles réclament donc des reports de charges sociales et fiscales au gouvernement et seront reçues mercredi par les ministres de l'économie et des transports. Pour Didier Bréchemier, en charge des transports au cabinet Roland Berger, ce sont surtout les petites compagnies low cost qui sont aujourd'hui à risque.
6: Si le coût du carburant reste à ce niveau-là, elles vont toutes être face à des augmentations très fortes. De coup, donc, eh bien, dans un premier temps, comme on avait des avions qui étaient pleins, les compagnies peuvent augmenter aujourd'hui leur prix. C'est ce qu'elles ont pu faire. Et là, le sujet, c'est plutôt les compagnies aériennes plus petites qui risquent de se retrouver dans des situations sur des destinations sur lesquelles, en plus, il y a une sensibilité du prix qui est importante, une élasticité du prix qui est limitée, qui est réduite. Et donc, si elles ont d'un côté des prix qui sont élevés, des coûts qui augmentent, des marges qui sont aujourd'hui satisfaisantes ou à peine satisfaisantes, eh bien, elles vont effectivement se retrouver dans une capacité de grande difficulté, voire comme Spirit d'arrêt d'exploitation.
5: Nombre de ces transporteurs low-cost ont décidé d'annuler leurs vols peu remplis ou peu rentables. Transavia, la filiale d'Air France KLM, a notamment annoncé la suppression de 2% de ses vols en mai et en juin.
2: Et cette flambée des prix du carburant due à la fermeture du détroit d'Ormuz, on a parlé de l'opération américaine pour le débloquer, pour escorter les navires. Dans l'actualité de cette guerre aussi, Israël poursuit ses frappes au Liban, un mort et 8 blessés hier dans le sud du pays. L'armée israélienne avait appelé à évacuer des localités de la région. Vous suivez les derniers développements sur cette guerre sur notre direct, sur notre site internet. Un foyer d'infection à hantavirus signalé sur un bateau de croisière dans l'Atlantique. 3 personnes sont mortes. 3 autres cas sont confirmés dans ce navire qui reliait Ushuaia en Argentine au Cap-Vert. Un patient est actuellement hospitalisé en soins intensifs en Afrique du Sud. L'hantavirus est une maladie rare transmise à l'être humain par les rongeurs. Elle peut entraîner des maladies respiratoires graves. Les Philippines secouées par un séisme, une secousse de magnitude 6 détectée ce matin sur l'île de Samar, au centre de l'archipel, à une profondeur de 73 km. Aucun blessé n'a été signalé à ce stade. Et puis on termine ce journal en Côte d'Ivoire, où s'est clôturé au petit matin le FEMUA après les grands concerts à Abidjan. C'est une tradition. Le festival des musiques urbaines d'Anoumabo s'est délocalisé ce dimanche. Et pour cette 18e édition, c'est la ville de Dimbokro qui a été sélectionnée. Retour sur cette nuit de fête. Reportage de notre envoyé spécial sur place, Guillaume Thibault.
7: Dimbokro, est-ce que ça va ?
8: Chauffé comme jamais par l'ambianceur Ke Guevara, l'immense foule de la cité du bonheur partagé et du soleil radieux a transformé cette ultime soirée du FEMUA 18 en une immense fête populaire.
9: Franchement, c'est pas facile avec les problèmes, les crises dans le monde, en Afrique, au Moyen-Orient. Il faut des artistes quand même qui arrivent un temps soit peu à te faire oublier tes soucis.
8: Enfant du FEMUA, un certain Alpha Diallo, Black M, a pris le train du plaisir et du bonheur de Dimbokro en marche.
10: Vu que le monde va mal, et ben, on manque d'amour dans ces moments-là. Là, comme le FEMUA, comme on dit, il n'y a pas son deux. Ça veut dire que ça n'a pas d'égal. Ma musique sert à ça. Ça sert à faire voyager, à oublier les problèmes, à rêver.
8: Bête de scène, accompagné par des musiciens déments, le génie de Kpalezo, Mewé, a transcendé le public déjà déchaîné pour une soirée d'anthologie devenue mythique et mystique.
11: L'amour est le socle. Quand on arrive sur scène, c'est pour communier, c'est pour transmettre, c'est pour échanger, c'est pour partager avec notre public.

0: Macron, RS.
1: Et voilà pour le clap de fin du FEMUA il y a quelques heures en Côte d'Ivoire. RFI, 10h10 à Paris. Vous retrouvez Namouri Dosso pour rappel sur l'actualité.
2: Merci Marion, c'était l'actualité internationale avec Marion Kazanov. Quant à nous, on se retrouve dans quelques secondes.
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Quincy Jones est une légende vivante de la musique, reconnue pour son talent en tant que compositeur, arrangeur, producteur et musicien. Sa carrière, qui s'étend sur plus de 70 ans, englobe une variété impressionnante de genres, allant du jazz et de la soul au R&B, en passant par la musique pop et par le cinéma. Il est né à Chicago le 14 mars 1933 et grandira dans un environnement pauvre et difficile. Sa mère fut internée pour maladie mentale. Passionné par la musique dès son plus jeune âge, il apprend la trompette et intègre rapidement les cercles de jazz. À l'âge de 18 ans, il part étudier la musique au Berklee College of Music avant de se lancer dans des tournées avec des grands noms comme Lionel Hampton. Dans les années 50, Quincy Jones se forge une réputation de trompettiste de jazz et arrangeur hors pair. Il collabore avec des icônes de jazz et se fait connaître pour ses arrangements novateurs et sa capacité à fusionner divers genres musicaux. En 1957, il s'installera à Paris et deviendra arrangeur pour le label Eddie Barclay. Il travaillera pour les artistes français tels qu'Henri Salvador, Charles Aznavour et Jacques Brel. Mais il repartira aux États-Unis quelques années plus tard. À partir des années 60, Quincy Jones se tourne vers la composition pour le cinéma et la télévision. Il signe des musiques emblématiques pour des films comme The Pawnbroker en 1964 et The Italian Job en 1969. Pour la bande originale du film In the Heat of the Night, il choisira Ray Charles. Il devient également l'un des premiers Afro-Américains à occuper une position de leadership dans l'industrie cinématographique hollywoodienne. En 1962, il sortira le titre instrumental Soul Bossa Nova. Celui-ci est certainement l'un des plus emblématiques de l'artiste. Il est souvent associé à la culture populaire, notamment grâce à son utilisation dans le générique du film Austin Powers. Avec son rythme bossa nova et ses accents de jazz, il reflète parfaitement le style innovant de Quincy Jones.

Sortie en 1963, la chanson de Leslie Gore, It's My Party, est devenue un des premiers succès de Quincy Jones en tant que producteur. La chanson raconte les sentiments d'une jeune fille déçue lors de sa fête. Avec sa mélodie entraînante et ses paroles accrocheuses, ce titre est devenu un des tubes des années 60, ouvrant la voie au succès de Quincy Jones dans l'industrie musicale.

Michael Jackson et Quincy Jones, qui durera 8 ans. Celle-ci amènera Michael Jackson au rang d'artiste incontournable. Quincy Jones a apporté des arrangements élaborés, mêlant disco, funk et soul, qui ont fait de cet album un immense succès. Le titre « Rock With You » est extrait de cet album. Cette chanson est une ballade funky, écrite par Rod Temperton. Quincy Jones a créé un son lisse et suave, parfait pour le style vocal de Michael Jackson.

C'est en 1980 qu'il travaillera avec les Brothers Johnson et produira le fameux titre Stomp, qui sera un véritable succès et se classera 7e du top 100 américain.

Le morceau Give Me The Night, produit par Quincy Jones et écrit par Rod Temperton, est l'un des plus grands succès de George Benson, marquant l'année 1980. C'est un titre Jay-Z, avec des éléments de disco et de funk, caractérisés par des lignes de guitare funky et un groove entraînant. Quincy Jones a su créer un son unique qui a permis à George Benson de s'épanouir en tant que chanteur pop, tout en restant fidèle à ses racines jazz.

Quincy Jones travaillera pour d'autres artistes de renommée tels que James Ingram ou Patty Austin. Le titre Yamo Bizarre sortira en 1981 et interprété par James Ingram. Il signe une collaboration puissante qui mettra en avant le talent vocal et profond du chanteur. Il est issu de l'album The Dude et offre une fusion de styles entre R&B et la pop, mêlant mélodies captivantes, rythmes entraînants et harmonies sophistiquées. Pour cela, il s'entourera des plus grands musiciens pour ses titres. Ce morceau est emblématique du début des années 80, à la fois énergique et émotionnel.

En parallèle de toutes ces productions, Quincy Jones sortira le titre Hey No Corrida, qui connaîtra un succès mondial. Ce morceau, tiré de son album The Dude, est un tube funk et pop qui a été repris par plusieurs artistes. C'est un exemple parfait de l'aptitude de Quincy Jones à transcender les genres et à produire des tubes intemporels.

Interprétée par James Ingram, la ballade émotive Just Once est l'un des plus gros succès de l'album The Dude. Elle met en avant le style élégant et sophistiqué de Quincy Jones et marque ses débuts dans le genre ballade R&B.

La chanson funky et entraînante de la chanteuse Donna Summer, Love Is in Control, produite par Quincy Jones en 1982, est un classique du début des années 80. Le titre met en valeur la voix puissante de la chanteuse, accompagnée par une production dynamique, mêlant des rythmes de batterie électronique, des cuivres percutants et une ambiance festive. Ce morceau représente bien la capacité de Quincy Jones à fusionner disco et pop pour créer des hits irrésistibles.

Le titre Beat It de Michael Jackson est produit par Quincy Jones sera un succès monumental. Le morceau rock est influencé par le funk avec la participation de la légende de la guitare Eddie Van Halen. Quincy Jones a conçu une production intense et rythmée intégrant un solo de guitare spectaculaire.

Autre titre, signant la collaboration avec Michael Jackson, Human Nature, en 1982, extrait de l'album Thriller. C'est une ballade douce et mélodique qui se distingue par sa production éthérée. Quincy Jones a opté pour une instrumentation sophistiquée et accentué les harmonies pour créer une atmosphère rêveuse. Ces collaborations ont non seulement marqué la carrière de Michael Jackson, mais ont également redéfini les standards de la pop avec des productions sophistiquées et une approche novatrice.

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1: Focus sur Cérone. Marc Cérone est un musicien d'origine italienne, né en 1952 près de Paris. À 12 ans, il commencera à jouer de la batterie et à 14 ans, fondera son premier groupe et quittera l'école. Il dirigera ensuite une quarantaine de clubs et boîtes de nuit dans les années 70. Son premier titre, Love in C-minor, paraît en 1976, mais celui-ci dure plus de 6 minutes et ne sera pas diffusé en radio. Par contre, des exemplaires seront envoyés par erreur aux États-Unis et des DJ s'empareront du titre. Cérone finira par se faire engager par la maison de disques Atlantic Records, outre-Atlantique. En 1977, il sortira son troisième album, Supernature, et le titre du même nom qui lui amènera le succès. Il deviendra l'hymne du disco. 10 millions de disques seront ainsi vendus.

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1: Merci d'écouter Radio France Internationale. Il est midi à Paris, 10h temps universel.
2: Simon Marseille.
1: À la une de l'actualité, cette opération de la marine américaine dans le détroit d'Ormuz, à quoi joue précisément Donald Trump qui prétend vouloir escorter des navires non liés à la guerre, opération qui interroge le président français, vous l'entendrez. L'Inde peut être à quelques heures de vivre un petit séisme politique. Le parti du Premier ministre Narendra Modi semble bien parti pour déboulonner ses adversaires au pouvoir depuis 15 ans au Bengale occidental. Et puis, oui, le Tour de France de cyclisme, c'est dans 2 mois, mais vous pouvez d'ores et déjà acheté les pop-corn. Le prodige français Paul Sexas sera bien sur la ligne de départ. Le favori Tadej Pogacar a du souci à se faire. L'armée américaine sera attaquée si elle s'approche du détroit d'Ormuz. L'avertissement du commandement militaire iranien alors que les États-Unis ont annoncé une opération pour débloquer cette voie maritime stratégique. L'idée est notamment d'escorter des navires n'ayant rien à voir avec le conflit qui oppose les États-Unis et l'Iran. Opération humanitaire selon le mot employé par Donald Trump. Opération pas claire d'après le président français Emmanuel Macron.
3: Je ne sais pas quelle est cette initiative. Nous poussions, dès que le cessez-le-feu a été déclaré, pour faire 2 choses. J'avais eu le président Trump et le président Pezeshkian. Le cessez-le-feu devait inclure le Liban et le cessez-le-feu devait permettre la réouverture d'Ormuz. Le vendredi, nous avons tenu cette mission ad hoc qui a rassemblé de nombreux États et gouvernements, une cinquantaine, de tous les continents d'ailleurs, ce qui était une très bonne chose. Le même jour, les États-Unis ont annoncé faire un blocus. Aujourd'hui, je regarde la situation. Si les États-Unis veulent réouvrir, sont prêts à réouvrir Ormuz, c'est très bien. C'est ce qu'on demande depuis le début. Mais nous, on ne va pas participer à quelque opération de vive force que ce soit dans un cadre, pour ma part, qui ne me semble pas clair. Donc nous avons bâti une mission ad hoc avec, sur laquelle nous travaillons. La planification militaire s'est faite à Londres. Mais nous souhaitons qu'il y ait surtout une réouverture concertée entre l'Iran et les États-Unis. C'est la seule solution qui permette durablement de rouvrir le détroit d'Ormuz, de permettre la libre navigation et de le faire sans restriction et sans péage.
1: Et le président français Emmanuel Macron au micro de Valérie Gasse. Sur le plan diplomatique, les discussions restent toujours au point mort. Téhéran appelle ces dernières heures Washington à abandonner leurs demandes excessives. Était-ce à cette situation électrique au Moyen-Orient à laquelle Marc Carney faisait référence ces dernières heures? Le premier ministre canadien assure que son pays et l'Europe ne sont pas condamnés à subir un ordre mondial brutal. Le chef du gouvernement canadien est l'invité du 8e sommet de la communauté politique européenne qui se tient à Yerevan en Arménie. Une cinquantaine de dirigeants sont attendus dans le pays jusqu'à demain mardi. En Ukraine, 4 civils sont morts dans une frappe de missile russe en plein jour. Il a frappé la ville de Merefa dans l'est du pays. Et dans la nuit de dimanche à lundi, un drone piloté par Kiev avait visé un immeuble résidentiel à Moscou. C'est le maire de la capitale qui l'indique. Une attaque qui survient à quelques jours seulement des célébrations de la victoire contre l'Allemagne nazie. En Centrafrique, rentrée parlementaire aujourd'hui. Une session extraordinaire de l'Assemblée nationale débute, mais l'hémicycle n'est que partiellement rempli, car les résultats du second tour des élections générales n'ont pas encore été dévoilés dans plusieurs circonscriptions. Le parti au pouvoir détient une cinquantaine de sièges. L'opposition avait fait le choix de boycotter les élections législatives. Direction l'Inde, à présent, où le dépouillement des urnes se poursuit. 5 États et territoires vont découvrir le nouveau visage de leur Assemblée locale. À ce stade, on sait que le BJP, le parti du Premier ministre Narendra Modi, réalise une percée historique, victoire surprise au Bengale occidental probablement, Abdoulaye Rally, où la formation politique au pouvoir déboulonne la dame de fer Mamta Banerjee.
4: Selon les résultats encore partiels qui tombent depuis 8h ce matin, les tendances indiquent une percée majeure du BJP de Narendra Modi. La surprise est venue du Bengale occidental où après 15 ans de règne, la dame de fer Mamta Banerjee subit une défaite historique au profit du BJP. C'est en verrou symbolique qui saute. Cet État était l'un des derniers bastions de résistance à l'idéologie nationaliste hindoue du pouvoir central. Le BJP progresse également dans 4 régions où les élections ont eu lieu. Cependant, le sud de l'Inde résiste encore. Les électeurs boudent le parti de la majorité au Kerala et au Tamil Nadu. Fait majeur aussi de ces scrutins, au Tamil Nadu, l'élection est marquée par l'ascension fulgurante d'un acteur de cinéma. Il s'appelle Vijay et il bouscule l'ordre politique établi. L'heure est donc au triomphe pour les partisans du gouvernement de Modi. Ils se préparent à fêter cette victoire ce soir. Abdullah Irali, New Delhi, RFI.
1: Bon courage. Et comment un attentat antisémite a-t-il pu se produire sur une célèbre plage de Sydney? La commission d'enquête lance ses audiences publiques ce lundi à propos de ce drame qui a endeuillé l'Australie. C'était il y a près de 5 mois, rappelez-vous, 15 personnes avaient été tuées lors d'une fête juive. Un père et son fils avaient ouvert le feu sur la foule. Des membres de la communauté juive témoigneront de leur expérience de l'antisémitisme. Dans moins de 24 heures, les Français pourront se plonger dans un épais dossier de 400 pages qui sera beaucoup, beaucoup commenté. C'est le rapport de la Commission parlementaire sur l'audiovisuel public, un texte pour sauver la radio et la télévision publique, d'après son rapporteur. Au contraire, pour ses détracteurs, la gauche et le bloc central, il vise à les détruire. Dernier rebondissement dans ce dossier, une plainte pour prise illégale d'intérêts et trafic d'influence a été déposée ce week-end par une association anti-corruption. Bonjour Laura Marc.
2: Bonjour.
1: Dans son viseur, le député Charles Lalonde, au cœur des travaux parlementaires, et le groupe de presse Lagardère News.
2: Oui, dans sa plainte assez anticorruption, estime que Charles Lalonde a influencé les débats de la commission d'enquête en posant des questions suggérées par la direction de Lagardère News, dont la famille Bolloré est le premier actionnaire. Cette plainte fait suite en fait à une récente enquête du Monde. Le quotidien avait révélé que la direction des affaires institutionnelles de Lagardère News avait envoyé des listes de questions à plusieurs députés, dont Charles Lalonde, pour qu'il les pose aux personnes auditionnées. Le député n'a pas répondu à nos sollicitations, pas plus que Lagardère News, mais il a indiqué à l'AFP qu'il avait bien été destinataire de ces questions, mais qu'il ne les avait pas utilisées. C'est vieux comme l'Assemblée nationale quand on est député de recevoir des contributions sur sa boîte publique, a-t-il expliqué, tout en insistant sans être tenu à l'indépendance la plus stricte durant les débats. Assez Corruption considère au contraire que son comportement contredit cette thèse. Sa posture lors des auditions, marquée par une hostilité systématique envers l'audiovisuel public, est identique à celle suggérée par le groupe Bolloré dans ses listes. Jérôme Carsenti, qui est l'avocat de l'association, nous précise qu'il apparaît plausible que Lagardère News ait proposé à M. Lalonde de lui assurer une importante place médiatique pour propulser sa carrière politique, tandis que l'objectif du groupe média privé aurait été de discréditer son principal concurrent, soit le service public.
1: Laura Martel du service France d'RFI, merci beaucoup. Cette alerte, ces dernières heures de l'Agence internationale de l'énergie. Les émissions de méthane restent à des niveaux très élevés dans les énergies fossiles. L'AIE estime que récupérer ces rejets pourrait permettre de fournir le double du gaz qui transite chaque année par le détroit d'Ormuz. Rappelons que le méthane est responsable d'environ 30% de la hausse de la température moyenne mondiale. Le vainqueur du prochain Tour de France sera-t-il français? Le pays a des raisons d'espérer. Christophe Diremzian, car le prodige de 19 ans, Paul Sexas, vient d'annoncer dans une vidéo sur les réseaux sociaux qu'il sera bien sur la ligne de départ dans 2 mois tout pile.
5: Je suis quand même venu pour vous annoncer quelque chose de particulier. En juillet prochain, j'aurai quand même une course.
6: Laisse-nous deviner, Tour de France.
7: Ouais. Elle n'aura pas cherché longtemps, la grand-mère de Paul Sexas. Oui, son petit-fils sera bien sur la grande boucle et passera en juillet en Haute-Savoie, où le prodige de 19 ans est venu annoncer à ses grands-parents ce que la France entière du cyclisme espérait. Un rêve d'enfant, explique le phénomène, confiant dans sa capacité à jouer un vrai rôle sur ce tour. Et il y a de quoi être optimiste au vu des résultats exceptionnels de sa première partie de saison. Une victoire finale sur le Tour du Pays Basque, couronnée de 3 victoires d'étape, la classique La Flèche Wallonne, capacité à jouer un vrai rôle sur ce tour. Et il y a de quoi être optimiste au vu des résultats exceptionnels de sa première partie de saison. Une victoire finale sur le Tour du Pays Basque, couronnée de 3 victoires d'étape, la classique La Flèche Wallonne, remportée haut la main, et surtout l'impression que

0: Lyonnais a déjà la panoplie des plus grands. Le voir sur le Tour va faire de lui le plus jeune coureur depuis 1937 à s'aligner sur la plus grande épreuve cycliste du monde, mais également générer une énorme attente. Rendez-vous le 4 juillet à Barcelone pour savoir s'il sait aussi résister à la pression.
1: Christophe Diremzian, le 4 juillet, c'est dans deux mois tout pile, deux petits mois, avec notamment deux passages par le mythique col de l'Alpe d'Huez. Un mot de football pour terminer. On connaît déjà le nom du champion d'Italie. L'Inter Milan remporte le 21e titre de son histoire. C'est le troisième en 6 ans. À 3 journées du terme de la saison, le club compte 12 points d'avance en tête du classement après une victoire hier dimanche 2-0. C'était face à Parme. Tout de suite, c'est 8 milliards de voisins avec vous, Laurence Garcia.
2: Merci beaucoup, Simon Marseille. Et à tout à l'heure pour le prochain rendez-vous à 13h, heure de Paris sur RFI.
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1: Focus sur John Lennon. John Winston Ono Lennon est né en octobre 1940 à Liverpool et mort assassiné en décembre 1980 à New York. Il est auteur, compositeur, multi-instrumentiste, écrivain et fondateur des Beatles. Il fut influencé lorsqu'il était jeune par des groupes de rock qui se produisaient à Liverpool. Avec Paul McCartney, ils composeront un nombre impressionnant de titres qui feront le succès des Beatles. Mais en 1970, des dissensions entre les musiciens apparaîtront et John Lennon poursuivra en solo, aidé et inspiré par son épouse Yoko Ono. C'est en 1971 qu'il sort son album à succès, Imagine, porté par le titre du même nom. La chanson est un hymne pacifiste et utopique dans laquelle il invite à imaginer un monde sans frontières, sans pays, sans religion, sans raison de tuer ou de mourir pour une cause, sans possession et au sein d'une grande fraternité humaine. C'est simplement ce que John croyait, que nous étions tous un pays, un monde, un peuple, déclara sa femme Yoko Ono.

Le titre Jealous Guy est la troisième piste de l'album Imagine. C'est une chanson qui avait été composée alors que John faisait encore partie des Beatles. Le titre fut écarté de leur registre, préférant le titre Mother Nature's Son que Paul McCartney avait écrit. John conserva la mélodie et la publia dans son album Imagine.

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1: En 1991, le duo féminin Bande des Races sortait leur titre le plus connu, This Is Your Life. Les deux musiciennes, dont la chanteuse Caroline Buckley, faisaient partie du groupe Commun Arts créé par Jimmy Somerville. On retrouve la version Maxi 45 Tours de This Is Your Life.

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1: Focus sur Tracy Chapman. Tracy Chapman est originaire de Cleveland dans l'Ohio, aux États-Unis. Elle est née en 1964. Elle commence à écrire des chansons et à jouer de la guitare à l'âge de 8 ans. Adolescente, elle passera son temps libre à chanter dans les bars de Boston jusqu'à ce que le patron de sa future maison de disques ne la repère et lui fasse enregistrer sa première maquette. Son style musical est un mélange de folk, blues, rock, pop et soul. Le titre Talking About a Revolution, extrait de l'album Tracy Chapman, sera interprété lors d'un concert au stade de Wembley pour les 70 ans de Nelson Mandela, encore emprisonné à cette époque-là. La chanson est engagée d'un point de vue politique, elle évoque la situation des plus démunis au bord de l'explosion.

Dans le titre Fast Car, elle traite de la misère endémique et raconte l'histoire de sa vie, difficile, qui a commencé par le divorce de ses parents, avec son père qui était sans emploi et alcoolique. Quittant alors sa ville natale, elle retombe sur un compagnon, sans emploi et alcoolique à son tour. Elle lui demande de la quitter et de partir au volant d'une voiture rapide, Fast Car.

Les apparitions de Tracy Chapman dans les médias se feront plus rares dans les années 90. Toutefois, en 2000, sort le titre Telling Stories, extrait de l'album du même nom. Elle aura réalisé 8 albums et aura vendu 40 millions d'exemplaires à travers le monde.

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1: Le groupe britannique Simply Red s'est formé en 1985 à Manchester. Il est formé par le chanteur Mike Hucknall, le fondateur du groupe, Tony Bowers à la basse, Chris Joyce à la batterie, Tim Kellett au clavier ou à la trompette, Fritz McIntyre au piano. Le nom de Simply Red vient de la chevelure rousse du fondateur du groupe et chanteur Mike Hucknall. Ils signent avec la maison de disques Elektra et sortent l'album Picture Book qui regroupera deux tubes au succès international, Money's Too Tight et Holding Back the Years. Le titre Money's Too Tight to Mention est une reprise du tube R&B des Valentine Brothers.

L'album se classera à la deuxième place des charts britanniques. La superbe ballade « Holding Back the Years » est écrite par Mike Hucknall. C'est l'abandon du foyer familial par la mère du chanteur alors qu'il n'avait que 3 ans qui l'aurait inspiré. Le groupe recevra plusieurs nominations pour ce titre.

Le deuxième album de la formation sort en 1987. Il s'intitule Men and Women. En 1989, paraît l'album A New Flame, qui connaîtra un énorme succès mondial en étant certifié 7 fois disque de platine. Il est notamment porté par le titre If You Don't Know Me By Now.

Malgré le succès des différents titres, les musiciens Sylvan Richardson, Tony Bowers et Chris Joyce quittent le groupe et sont remplacés par Gota Yashiki et Sean Ward. Le deuxième extrait de l'album A New Flame est le titre It's Only Love en 1989.

Le troisième album, Stars, sort en 1991. Le succès du groupe est alors à son apogée. La qualité des différents albums est reconnue de tous. Le premier titre issu de Stars est Something Got Me Started, sorti en septembre 1991.

Simply Red et Mike Knoll nous avaient déjà habitués à de superbes ballades. Ils réitèrent avec le titre For Your Babies en 1992. Dans le clip, tourné en noir et blanc, le chanteur est assis au milieu d'un groupe de jeunes enfants. Simply Red recevra un Brit Award de la meilleure vidéo britannique.

L'album Life, sorti en 1995, aura moins de succès. Il comporte le titre Fairground, qui se classera en tête des charts britanniques et irlandais cette année-là. Il incarne un renouveau au niveau du style musical, en étant plus rythmé et fera l'objet de plusieurs versions électro.

Trois ans après, la formation sort l'album Blue en 1998 avec une tendance moins rythmée, plus soul. Le titre Say You Love Me en est extrait. Cependant, le groupe ne rencontrera plus le succès des années 80-90 et la carrière solo du chanteur Mike Knoll en 2008 précipitera la fin du groupe Simply Red.

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1: Focus sur Désirless. Désirless, connu sous le nom de Claudie Fritsch-Mantrop, est née le 25 décembre 1952 à Paris. Après avoir quitté le lycée en classe de première, elle prend des cours de stylisme en 1970 au studio Berceau et se lance dans la mode. Elle crée sa propre collection, Poivre et Sel, avec Claude Sabat. C'est début 1980 qu'elle s'intéresse à la chanson. Elle rencontre Jean-Michel Riva, compositeur pour Joe Dassin, Alain Chamfort et Michel Delpech. En 1986 sort son premier single, Voyage Voyage. Ce titre avait été écrit à l'origine pour Michel Delpech. C'est un succès en France et même à l'étranger, numéro 1 en Allemagne, en Autriche et en Espagne. Son look et sa coiffure en font un phénomène médiatique.

C'est en 1988 qu'elle sort John, qui connaîtra un immense succès, notamment en Russie. Celui-ci sera certifié disque d'argent en France, même si les ventes n'atteignent pas celles du précédent opus, Voyage Voyage.

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Tout de suite, un point sur les années 80. C'est en 1981 que la Grèce devient le 10e État membre de la CE, future Union européenne. Les négociations d'adhésion commenceront officiellement le 27 juillet 1976. Le pays aura 5 ans pour adapter son économie. Le traité d'adhésion sera signé le 28 mai 1979 à Athènes. La même année, en 1981, le compositeur grec Vangelis recevra l'Oscar de la meilleure bande originale pour le film Les Chariots de Feu.

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1: En 1991, le duo féminin Banderas sortait leur titre le plus connu, This Is Your Life. Les deux musiciennes, dont la chanteuse Caroline Buckley, faisaient partie du groupe Commune Arts créé par Jimmy Somerville. On retrouve la version Maxi 45 Tours de This Is Your Life.

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1: Focus sur Steve Winwood. Steve Lawrence Winwood est né en 1948 à Birmingham en Angleterre. Il est chanteur, compositeur, il joue de la guitare, du piano et de l'orgue. À 8 ans, il fera déjà partie d'un groupe de musique familiale. À 15 ans, il sera membre du Spencer Davis Group, dans lequel il participe avec son frère. Le groupe se fera connaître avec son tube Keep On Running, sorti en décembre 1965, composé par Jackie Edwards. Celui-ci se classera premier des charts britanniques.

En 1982, sort son troisième album, nommé Talking Back to the Night. La première piste est le titre Valérie. La chanson parle d'un homme qui se souvient d'un amour perdu qu'il espère retrouver un jour.

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Son quatrième album, Back in the High, sort en 1986. Il est porté par le titre Higher Love, qui se classe numéro 1 du top américain Billboard Hot 100. La chanteuse américaine Chaka Khan participera à l'enregistrement dans les chœurs.

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1: 16h, temps universel, ravi de vous retrouver pour une nouvelle semaine du journal en français facile. Nous sommes le lundi 4 mai. Voici les titres de cette édition. Un navire est en feu dans le détroit d'Ormuz. Il s'agit d'un bateau sud-coréen. Depuis ce matin, les États-Unis annoncent débloquer ce lieu de passage. L'Iran, elle, affirme de son côté tirer des missiles sur les navires américains. Nous tenterons d'y voir plus clair sur cette situation dans un instant avec Oriane Verdier. L'Arménie accueille en ce moment plusieurs pays européens. Et parmi les pays présents à Erevan, la capitale, un pays du continent américain, le Canada. Nous appellerons notre correspondante à Montréal. Et puis enfin, quel est le point commun entre ces trois mots ? Un vocal, un crush, une dinguerie. Ces mots font leur entrée dans le dictionnaire Larousse et nous en parlerons à la fin de cette édition. Voilà pour les titres. Soyez les bienvenus. Une guerre de communication entre l'Iran et les États-Unis sur ce qui se passe en ce moment dans le détroit d'Ormuz, au lieu de passage du pétrole mondial. Aujourd'hui, l'Iran affirme avoir tiré deux missiles contre un navire de l'armée américaine. Les États-Unis démentent, disent que ce n'est pas vrai. Oriane Verdier, comme depuis le début de cette guerre, il est rare que les deux pays disent la même chose.
4: Voilà plusieurs semaines que les deux belligérants, les deux pays qui prennent part au conflit, les États-Unis et l'Iran, multiplient les prises de parole. Il reste difficile de vérifier la réalité en mer. L'agence d'État iranien a donc annoncé aujourd'hui avoir tiré des missiles sur un bateau militaire américain, une frégate. Communication des États-Unis. Aucun navire de la marine américaine n'a été touché. Quelques heures plus tôt, l'Iran avait prévenu que son armée attaquerait tout navire militaire américain qui s'approcherait du détroit d'Ormuz. Washington bloque actuellement les ports iraniens, mais a donc également débuté depuis ce matin une opération pour escorter les bateaux bloqués dans le détroit. Que l'attaque iranienne sur un bateau américain soit vraie ou non, son annonce suffit à augmenter l'inquiétude des armateurs qui s'occupent de l'exploitation commerciale des navires sur la sécurité du détroit d'Ormuz, un passage stratégique pour l'économie mondiale.
1: Par ailleurs, nous avons appris qu'une explosion suivie d'un incendie a frappé dans la journée un navire sud-coréen qui naviguait dans le détroit d'Ormuz. C'est ce qu'annonce le ministère des Affaires étrangères de la Corée du Sud. Il n'y a pas de victimes à l'heure actuelle, pas plus d'informations. Depuis le début de cette guerre, des milliers de morts, surtout en Iran et au Liban. À l'heure actuelle, des combats sont en cours dans une localité frontalière du sud-Liban avec Israël, la localité de Deir Serian, combat entre le Hezbollah et l'armée israélienne.
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1: C'est le pays le plus européen parmi les pays non-européens. C'est avec ces mots, cette expression que Mark Carney décrit son pays, le Canada. Une formule qui prend aujourd'hui tout son sens. Le Premier ministre canadien participe au sommet de la communauté politique européenne. C'est en Arménie, à Erevan. Une première pour un dirigeant non-européen. À Montréal, pour RFI, le récit de Nafi Alibert.
5: Un Premier ministre canadien invité à un sommet normalement réservé aux dirigeants européens, la scène pourrait avoir des airs d'anomalie géographique. Elle traduit pourtant un rapprochement si marqué entre Ottawa et Bruxelles que le quart des Canadiens appuie désormais l'idée que leur pays devienne le 28e membre de l'Union européenne. Mais la ministre des Affaires étrangères, Anita Annan, a tempéré ses spéculations.
6: Ça, ce n'est pas l'objectif pour nous.
5: Comme elle l'a rappelé la semaine dernière, il n'est pas question d'adhésion.
6: C'est une question pour nous. Comment est-ce que nous pouvons diversifier notre économie? Comment est-ce que nous pouvons bâtir nos chaînes d'approvisionnement? Comment est-ce que nous pouvons servir l'économie domestique, y compris la protection, la sécurité de notre pays.
5: Des priorités qui seront justement au cœur des discussions en Arménie, à l'heure où Ottawa élargit ses appuis face à Washington. Preuve de ce virage, le Premier ministre canadien Mark Carney a sillonné 11 pays européens en un an. Il y a signé des accords stratégiques sur l'énergie, la défense ou encore les minéraux critiques. Autant de dossiers où l'Europe s'impose désormais comme un contrepoids à l'imprévisibilité américaine. Nafia Libert, Montréal, RFI.
1: RFI à Paris, 18h06. Dans l'actualité internationale, ces élections locales en Inde. Plus de 36 millions d'électeurs appelés à élire leurs 294 représentants au Bengale occidental. Le Premier ministre indien affirme déjà que son mouvement politique, le BJP, a remporté cette élection. Narendra Modi parle même d'une victoire record, sachant que les résultats définitifs ne sont pas encore connus. Sur le continent africain, au Mali, c'était il y a 9 jours maintenant, l'offensive, une avancée fulgurante des djihadistes du JNIM et des rebelles du FLA. Offensive marquée notamment par la mort du ministre de la Défense, Sadio Camara, tué à Kati le 25 avril dernier. 9 jours plus tard, Assimi Goïta ne va pas remplacer Sadio Camara. Le chef de la junte au Mali annonce qu'il va cumuler ses fonctions de président avec celles de ministre de la Défense. Enfin, dans une situation sécuritaire très difficile et compliquée au Mali, nous apprenons que les salariés du lycée français de Bamako ont reçu l'ordre de quitter le Mali. Dans l'actualité française, un repas pour 1 euro, un tarif généralisé à tous les étudiants à partir d'aujourd'hui. Depuis ce lundi, tous les étudiants, quel que soit leur revenu, peuvent déjeuner. Un plat principal, une entrée, un dessert pour 1 euro dans les restaurants universitaires. Un tarif accessible pour déjeuner ou dîner. C'était d'ailleurs une revendication, une demande des syndicats étudiants. Venons-en à ces nouveaux mots de la langue française, ou du moins les mots qui entrent dans le dictionnaire Larousse. Pour l'édition 2027, 150 nouveaux mots et expressions font leur apparition, comme par exemple l'abréviation IA pour intelligence artificielle, mais pas que, c'est ce que nous allons voir dans un instant. Dans cette nouvelle version, à apparaître le 20 mai prochain, Mathilde Deparois, bonjour.
3: Bonjour.
1: On retrouve des mots de la langue française qui évidemment reflètent la société d'aujourd'hui.
3: Oui, comme boomer, dinguerie ou encore crush, des expressions de la vie de tous les jours, surtout utilisé par les jeunes, qui dépoussièrent une fois de plus le Larousse, dictionnaire paru pour la première fois en 1906. À part ces expressions introduites par la jeunesse, on trouve aussi des mots associés aux questions féministes. Par exemple, Adrien, on pourra bientôt lire le sigle VSS pour violence sexiste et sexuelle, mais aussi la notion de soumission chimique. C'est le fait pour une personne d'être droguée sans le savoir pour lui faire subir une agression sexuelle.
1: Mathilde, vous parlez des mots qui reflètent des avancées féministes, mais à l'inverse, le dictionnaire voit aussi apparaître des mots comme incel.
3: Oui, incel, vous savez, c'est un mot qui désigne un groupe composé uniquement d'hommes qui haïssent les femmes jusqu'à les tuer. Et on retrouve aussi le trumpisme pour décrire la politique menée par le président des États-Unis, Donald Trump. Le Larousse marque aussi une tendance, celle de la mondialisation de notre nourriture, avec de nouveaux plats consommés en France, comme le chai, un thé épicé venu d'Inde, ou encore le tataki, un mode de cuisson japonais de viande ou de poisson mi-cuit.
1: Merci Mathilde pour toutes ces informations et précisions. Mathilde Deparois du service France et Société d'RFI à l'occasion de la sortie édition 2027 du dictionnaire Larousse. Et puis enfin, cette dernière information, nous sommes au musée d'Orsay, à Paris, célèbre musée qui a décidé d'ouvrir une salle d'exposition consacrée aux œuvres d'art spoliées pendant la guerre par les nazis. Un espace d'exposition consacré donc aux œuvres retrouvées en Allemagne à l'issue de la Seconde Guerre mondiale. Œuvres d'où une partie ont été volées, spoliées par les nazis. On pourra notamment y voir des tableaux de Renoir, de Degas ou encore Boudin, mais aussi des peintres beaucoup moins connus. Information à retrouver quand vous le souhaitez sur notre site internet rfi.fr ou que vous soyez sur la planète. Merci à toutes et à tous de nous avoir écoutés. À demain pour une nouvelle édition.
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1: Focus sur Catherine Lara. Catherine Baudet, de son véritable nom, est née le 29 mai 1945 à Poissy, près de Paris. Elle est violoniste, chanteuse, compositrice, auteure, arrangeuse et productrice française. Elle étudie le violon à l'âge de 5 ans et obtient le premier prix du Conservatoire de Versailles en 1958. En 1983, le titre « La roqueuse de diamants » fera sortir l'artiste de l'ombre. L'écriture des textes est confiée à Elisabeth Anaïs.

En 1986 sort son album Nuit Magique qui sera écrit par Luc Plamondon et la chanson du même nom qui devient un véritable succès. Elle sera même consacrée meilleure interprète féminine aux Victoires de la Musique et le clip reçoit une caméra d'or au Festival de Cannes. L'artiste justifiera le titre Nuit Magique parce que tout ce qui se passe la nuit la fascine. C'est le moment où les choses et les gens prennent une autre dimension.

Toujours en 1986, on retrouve un autre titre qui n'est en fait que la face B de Nuit Magique au milieu de nulle part. Le clip montre l'artiste déambuler dans les rues d'une grande ville et bien sûr de nuit.

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0: 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Bienvenue dans cette nouvelle émission Slow et Balade. On commence avec le titre Nothing's Compared to You, initialement écrite par le chanteur Prince et restée presque inaperçue lors de sa sortie initiale en 1984. Elle fut reprise en janvier 1990 par la chanteuse irlandaise Sinéad O'Connor. Elle lui apportera un succès mondial.

C'est en 2009 que sortira le titre 21 Guns du groupe de punk américain Green Day. Il est extrait de l'album 21st Century Breakdown et sortira notamment pour la bande originale du film Transformers 2 La Revanche.

Le titre suivant est considéré comme un des plus beaux slows des années 80, et pour cause, il fut écrit par le duo Annie Lennox et Dave Stewart. Il s'agit de la ballade The Miracle of Love du groupe Eurythmics, sorti en 1986, extrait de l'album Revenge.

L'album Songs for You, Trust for Me du chanteur et compositeur James Morrison rencontra beaucoup de succès en France. Le titre Broken Strings en fera partie et fut interprété en duo avec la chanteuse canadienne Nelly Furtado.

Le groupe britannique Pet Shop Boys, formé par le chanteur Neil Tennant et le claviériste Chris Lowe, eut beaucoup de succès à la fin des années 80. Le titre Jealousy fait partie de leur album Behavior et sortira en 1990. Le single se classera 12e du top anglais à sa sortie.

En décembre 1986, le chanteur Paul Young et le groupe Crowded House s'unissent pour reprendre la ballade « Don't Dream It's Over » écrite par le guitariste du groupe, Nate Finn. Cette chanson d'amour parle d'un amoureux expliquant à sa partenaire que les obstacles ne doivent pas les séparer.

Toujours en 1986, le chanteur Peter Gabriel sortira son plus gros succès, Sledgehammer, extrait de l'album So, qui se classera numéro 1 aux États-Unis. Son clip, réalisé en animation de volume, sera un des plus novateurs pour l'époque.

La ballade Lucie fut enregistrée en 1996 et figure sur l'album Superflu de Pascal Obispo. Les paroles décrivent le temps qui passe et l'urgence de vivre. Le titre fut écrit par Lionel Florence et se classera 6e du top français.

En 1983, le chanteur Sting faisait partie du groupe Police. C'est lui qui écrivait la plupart des titres, comme ce fut le cas pour la ballade King of Pain, extraite de l'album Synchronicity. La chanson sera reprise par de nombreux artistes, dont la chanteuse Alanis Morissette, en 1999.

C'est en 1982 que Patty Austin et James Ingram s'unissent le temps d'un titre et sortent Baby Come To Me. Le titre rencontrera beaucoup de succès dans les pays anglo-saxons, tels que les États-Unis ou l'Angleterre.

C'est en 1987 que le groupe Niagara, composé de Muriel Moreno et de Daniel Chevenez, sortira la ballade « Quand la ville dort », extraite de son premier album à succès, « Encore un dernier baiser ».

En 1976, Freddie Mercury écrivait la ballade Somebody to Love, qui deviendra un classique du groupe Queen. Elle est extraite de l'album A Day at the Races. La musique regroupe des chœurs enregistrés en plusieurs prises, utilisant les seules voix de Freddie Mercury, Brian May et de Roger Taylor.

enfin, on termine cette émission avec le groupe américain The Cars et le très célèbre slow Drive paru en 1984. Ce fut leur plus grand succès, il se classera dans les 10 premiers des tops internationaux dès sa sortie.

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